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Messieurs, dames, bonjour et bienvenue pour le résumé des informations pour ce mardi 8 septembre 2026, présenté par Jasmine Talma. Le ministre de l'Éducation, David Pierre, a effectué hier matin une visite dans les écoles primaires et secondaires de Beauvallon, où il a rappelé que la discipline demeure l'une des priorités de son ministère. À cette occasion, il a annoncé le lancement vendredi d'une campagne nationale contre le harcèlement entre les élèves. Depuis le début de l'année, le ministère de l'Éducation a mis en place une série de mesures visant à renforcer la discipline dans les établissements scolaires. Alors que le pays entre dans le troisième et dernier trimestre de l'année scolaire, le ministère commence à mettre en œuvre ces différentes mesures. Elles concernent principalement le port de l'uniforme, la coupe de cheveux et la ponctualité des élèves à leur arrivée à l'école. Concernant les téléphones portables, le ministre Pierre a rappelé qu'ils sont interdits pendant les heures de cours. Leur utilisation peut toutefois être tolérée en dehors des heures de classe lorsque cela est nécessaire. Le tribunal d'instance a repris son enquête sur la disparition de Marvin Asba, porté disparu en juin 2017. Un inspecteur de la section des enquêtes scientifiques de la police a présenté au tribunal des photographies récupérées sur une tablette appartenant à M. Asba. Parmi les images partiellement récupérées figuraient une carte de Bed Buy, des produits de beauté et des sacs à main pour femmes, les portraits d'un homme et d'une femme, ainsi que des bâtiments identifiés comme étant le City Center et Malabar Gold and Diamonds. Le tribunal examine actuellement si ces éléments de preuve permettent d'engager des poursuites pénales. Les Seychelles et Ethiopian Airlines souhaitent renforcer leur liaison aérienne et leur coopération. La ministre des Transports, Véronique Laporte, a tenu une réunion virtuelle avec des hauts responsables de la compagnie aérienne afin de discuter de la poursuite de ses opérations aux Seychelles. La ministre a salué la décision d'Ethiopian Airlines de maintenir ses liaisons quotidiennes malgré les récentes perturbations géopolitiques, alors que d'autres compagnies aériennes avaient réduit ou suspendu leurs vols. La compagnie aérienne a également déployé des appareils plus grands pour répondre à la demande accrue des passagers. Les deux parties soulignent que la fiabilité des liaisons aériennes reste essentielle pour le secteur touristique et l'économie des Seychelles dans son ensemble, alors qu'elles explorent les possibilités d'étendre les liaisons vers des destinations clés. L'Assemblée nationale reprend ses travaux du troisième trimestre aujourd'hui. Lors de sa séance de travail aujourd'hui, la ministre des Transports, des Ports et de l'Aviation civile, Véronique Laporte, répondra à une question parlementaire du chef de l'opposition, Bernard Georges. M. Georges interrogera l'Assemblée sur le don du buggy rouge immatriculé S49084 le 17 août 2026 au nom de Matthew Antonio Patrick Hermini. Il demande à la ministre de bien vouloir indiquer à l'Assemblée l'identité du donateur, la valeur du don et la responsabilité

de ce buggy à la digue. Le vice-président Sébastien Pillet sera également présent à l'Assemblée aujourd'hui pour répondre à plusieurs questions relatives à son portefeuille de ministre des Terres et du Logement, ainsi qu'à d'autres sujets. La ministre des Transports, des Ports et de l'Aviation civile, Véronique Laporte, devrait également faire une déclaration à l'Assemblée nationale aujourd'hui concernant une mise à jour importante sur Air Seychelles. Par ailleurs, 4 motions sont inscrites à l'ordre du jour de l'Assemblée cette semaine. Dans les nouvelles à l'étranger, les enquêteurs ont récupéré les enregistreurs de vol et des boîtes noires du cockpit d'un avion cargo d'Amazon qui s'est écrasé à l'aéroport international de Miami, mais la priorité reste le sauvetage des victimes. 5 personnes sont décédées et 5 autres ont été grièvement blessées lorsque le Boeing 767-300, exploité par 21 Air, a fait une sortie de piste à son arrivée de San Juan à Puerto Rico. L'appareil a percuté des équipements aéroportuaires, la camionnette d'une entreprise de nettoyage transportant 7 personnes et une Toyota Corolla avant de s'immobiliser hors de la piste. Le Bureau national de la sécurité des transports a indiqué qu'il était trop tôt pour déterminer les causes de l'accident. Les enquêteurs examinent actuellement les systèmes de l'appareil, ses moteurs, l'historique de l'équipage, les données radar, les conditions météorologiques et les mesures de sécurité sur la piste. Un orage violent et des vents forts avaient été signalés à proximité de l'aéroport. 2 pistes sont restées fermées, perturbant davantage le trafic aérien. Amazon et 21 Air ont présenté leurs condoléances et se sont engagés à coopérer pleinement. Et voilà, messieurs, dames, c'est avec cela que nous sommes arrivés à la fin de ce résumé des informations pour ce matin. La salle de rédaction sera de retour à 12h30 pour les informations en créole à la télé et à la radio. Je vous souhaite de passer une très belle journée et de rester à l'abri de la pluie.

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Et parole du jour, aujourd'hui, vous connaissez l'habitude avant, nous commençons, nous venons avec les paroles du jour. Et aujourd'hui, nous parole du jour, et comme ça, en vie qui, l'amour n'a pas l'annonce. Considère tous les jours comme un dernier jour. Fais ça qui bien, vive bien, apprécier et respecter les autres. Moi, répète encore, parole du jour aujourd'hui, il comme ça. Envie qui l'amour n'a pas l'annonce. Considère tous les jours comme un dernier jour. Fais ça qui bien, vive bien, apprécier et respecter les autres. Bonjour, bon après-midi et bonsoir. C'est comme ça que nous commençons, hein?

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0: Ça veut dire que vous avez l'opportunité d'exposer avec la musique. 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

Et oui, avec cette belle chanson, je crois qu'elle nous aide à nous détendre avec ce beau temps dehors. Et je souhaite que vous êtes en train de passer une excellente soirée. Et ce soir sera juste la belle musique.

Et cette chanson, Il pleut sur London, Sylvie Vartan, qui nous fait rêver ici sur le Seychelles. Alors avec ça, nous allons continuer avec plus de la musique. Et juste après, nous allons bouger sur le proverbe du jour.

Le plus lent à promettre est toujours le plus fidèle à tenir. Ça, c'est un proverbe de Jean-Jacques Rousseau. Son explication, avant de faire une promesse, il faut bien réfléchir et être sûr de soi et tenir ainsi ses engagements. Une parole donnée à une promesse effectuée doivent toujours être honorées.

Et c'est là où s'achève notre émission Mieux Vivre avec moi, Shanti. C'était un plaisir d'être là pour ces beaux moments avec des belles chansons françaises. Alors, je vous dis passez une bonne soirée et à la prochaine. Bye bye.

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1: J'espère de tout cœur que vous passez une bonne soirée à bord de Paradise FM. Je vous conseillerais de monter le volume et de vous laisser emporter par les vibrations de Miami et de la Havane. Bienvenue dans votre rendez-vous 100% musique latino, Musica de la Noche. Et ce soir, nous avons 30 minutes devant nous pour faire monter la température. Et pour ce voyage musical, nous mettons à l'honneur un groupe absolument incontournable de la scène afro-cubaine funk. S'appelle le groupe Palo, nommé au Latin Grammy et au Grammy traditionnel. Palo a réinventé le son de la salsa en y injectant une dose massive de funk, de jazz et d'énergie pure. Que vous soyez danseur passionné ou simplement à la recherche de bonnes ondes pour illuminer votre soirée, vous ne pourrez pas résister à leur rythme contagieux. Et pendant la prochaine demi-heure, nous vous invitons tous et toutes, chers auditeurs et chères auditrices, à ouvrir vos oreilles et à découvrir ou redécouvrir les meilleures chansons de leur répertoire. Préparez-vous à vibrer, à bouger et à savourer chaque note ce soir. Et c'est parti pour 30 minutes de pure folie latino avec le groupe Palo sur votre radio préférée, Paradise FM. Et sachez que notre rendez-vous, ça dure

0: 2h08, deux bonnes heures ici, Musica de la Noche. Celui qui vous accompagne jusqu'à la fin de cette émission, c'est Jonathan Agatin.
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0: Direction le carrefour des cultures sur notre antenne avec une chanson qui va faire vibrer les amateurs de groove et de tradition. Le groupe phare de l'afro Cuban Funk basé à Miami, Palo, nous propose une pépite magistrale intitulée Un Blues para Yemaya. Alors, ça parle de quoi ce morceau? C'est un véritable pont musical jeté entre la mélancolie profonde du blues américain et l'énergie spirituelle des rythmes afro-cubains. Le titre, c'est un hommage direct à Yemaya, la divinité de la mer et de la maternité dans la religion Yoruba et la santeria cubaine. Et pour porter cette invocation, le groupe déploie une orchestration jazz d'une richesse folle. Voici le magnifique et hypnotique Un Blues para Yemaya par le groupe Palo sur Paradise FM.

0: Ce très beau titre s'appelle Siempre son flores, ce sont toujours des fleurs. Et c'est un morceau addictif qui démarre sur une rumba guaganco traditionnelle avant de basculer dans une descanga frénétique. Et côté micro, c'est la voix puissante de Myriam Martinez Ramos qui mène la danse, propulsée par un solo de saxophone incendiaire signé Aldo Salvan. Et si vous cherchez le soleil et le rythme, c'est le morceau idéal pour monter le son. Écoutez, ça se passe sur Paradise FM ce soir.
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0: Bienvenue, si vous nous rejoignez, c'est toujours Jonathan Agatin au micro avec vous pour Musica de la Noche. Ambiance 100% havanaise à l'instant avec Arumbear en la Habana. Et puisque la musique ne s'arrête jamais, on poursuit notre voyage ensoleillé. Et oui, changement de décor, mais toujours autant de rythme. Voici Almonte, c'est la suite de votre programmation. Montez le volume ce soir, c'est Musica de la Noche.
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Et pour conclure en beauté notre session musicale de 30 minutes avec le groupe Palo, voici Yo Quiero Huarachar. Sachez que Palo a été fondé en 2003 du côté de Miami par le pianiste et arrangeur Steve Rothstein. Palo a créé son propre genre musical appelé l'Afro Cuban Funk. C'est un mélange ultra rythmé de salsa cubaine, de jazz et de rythmes afro-cubains et de funk urbain. Le groupe est réputé

0: réputé pour ses performances live explosives et le groupe a d'ailleurs été nommé aux Grammy Awards et aux Latin Grammy Awards. Voici Yo Quiero Huarachar sur votre radio en espagnol cubain. Huarachar signifie faire la fête, danser et s'amuser. Les paroles traduisent parfaitement cet état d'esprit. Cette vie est si courte qu'elle s'achève en un instant. Je la vis en faisant la fête car c'est le plus important. On se retrouve dans quelques minutes avec notre violoncelliste et chanteuse de jazz, compositrice et productrice cubaine, Ana Carla Maza.
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Pour ces 30 prochaines minutes, nous posons une nouvelle fois bagage à la Havane sur les traces d'une artiste virtuose et qui bouscule les codes et qui irradie les scènes du monde entier. Elle est violoncelliste, chanteuse, compositrice et elle incarne à elle seule la fougue, la sensualité et la modernité de la nouvelle scène latine. Ce soir, nous vibrons au rythme d'Ana Carla Maza, fille du célèbre pianiste chilien Carlos Maza et de la guitariste cubaine Lourdes Torres. Ana Carla Maza a le rythme dans le sang à seulement 5 ans. Elle touchait à son premier piano à 8 ans. Elle adoptait le violoncelle, un instrument qu'elle ne quittera plus et qu'elle utilise aujourd'hui d'une manière totalement unique. Elle le pince, elle le frappe comme une percussion, tout en y mêlant sa voix suave et puissante. De la Havane à Paris, de la bossa nova brésilienne au tango argentin, en passant par le jazz cubain, son univers est un pont magnifique entre tradition et modernité. Pendant la prochaine demi-heure, nous allons explorer ses plus beaux morceaux, ses collaborations marquantes et l'énergie brute de ses albums comme Baya ou Caribbean. Préparez-vous à une immersion totale où le violoncelle se fait tambour, où chaque note est une invitation à la danse. C'est parti pour 30 minutes de pure magie latine. On ouvre le bal tout de suite avec le titre qui capture parfaitement toute la chaleur de ses racines. Voici Ana Carla Maza en direct sur votre radio avec le vibrant Baya.

Extrait de son superbe album Caribé, voici un titre d'une infinie poésie. C'est l'histoire suspendue d'un bal de deux amoureux sous la brise et l'ombre d'un arbre. Voici Dos Enamorados, signé Ana Carla Maza. Deux amoureux sur Paradise FM. Merci d'écouter Musica de la Noche.

Une douceur absolue, c'était Dos Enamorados par la talentueuse Ana Carla Maza. Et parce qu'on ne se lasse pas de cette allégria, de cette joie de vivre qu'elle insuffle à chacune de ses notes, on prolonge le plaisir avec un autre rayon de soleil musical tiré de son univers. Laissez-vous emporter ce soir par les accents enivrants et la danse de Las Primaveras, toujours sur les ondes de Paradise FM.

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1: C'est une artiste qui est en train de bousculer les codes du jazz latino. La violoncelliste et chanteuse virtuose Ana Carla Maza. Nous écoutons son titre solaire ce soir sur Paradise FM, Guanabacoa. Alors pourquoi ce nom, Guanabacoa? C'est une immersion intime. Guanabacoa, c'est le quartier historique des Rumberos à la Havane, là où Ana Carla a passé une partie de son enfance chez sa grand-mère et où elle a commencé à apprivoiser son violoncelle, un lieu vibrant, profondément ancré dans les traditions afro-cubaines.
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0: C'est sur ces notes vibrantes que se referment nos 30 minutes passées en compagnie d'Ana Carla Mazza, en revisitant ses racines cubaines à travers son dernier album À la Mar. La violoncelliste et chanteuse prouve qu'elle est bien plus qu'une simple interprète. Elle est le pont suspendu entre la musique classique, le jazz et la chaleur des rythmes caribéens. Une demi-heure n'est qu'un aperçu de son immense talent, mais une chose est sûre, l'énergie solaire et l'audace de cet artiste continuent de marquer la scène internationale. On se retrouve juste après pour le top de l'heure.
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0: Vous êtes toujours avec Jonathan Agatin, moins de 60 minutes à passer ensemble. Et bonsoir à tous les amoureux des rythmes caliente. Merci de nous rejoindre. Vous êtes bien sur Paradise FM et la nuit prend toujours une toute autre couleur dans Musica de la Noche. Baissez les lumières et durant les 15 prochaines minutes, nous ouvrons la parenthèse la plus romantique de votre soirée. Bienvenue dans votre séquence Latin Lovers. Au programme, sérénade passionnée, bachatas en envoûtante et mélodie suave venue tout droit d'Amérique latine. Que vous soyez à deux, en solo ou simplement amoureux de belles sonorités, installez-vous confortablement. Ce soir, nous laissons parler les cœurs nostalgiques et les amours passionnés avec un hymne intemporel, la Solitudine, et qu'elle soit interprétée dans la ferveur italienne de Laura Pausini ou dans sa sublime déclinaison espagnole, la Soledad. Cette mélodie incarne à elle seule la quintessence du romantisme latino.
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2: Nous poursuivons cette traversée romantique au cœur de Musica de la Noche avec un pur joyeux de sensibilité. La voix envoûtante de Pablo Alborán vous élève avec son poétique Solamente Tú. Une déclaration d'amour vibrante et tout en délicatesse. Et pour faire monter d'un cran la température juste après cette parenthèse intimiste, nous enchaînerons sans transition avec l'énergie irrésistible de la Camisa Negra, reprise avec une ferveur moderne par le projet Latin Lovers. Laissez-vous porter par ce contraste parfait entre douceur et passion ce soir sur Paradise FM.
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Pour clore ce voyage passionné au cœur de Musica de la Noche, voici l'hommage ultime au charme, à la beauté et au mystère, l'intemporel vous les femmes. Merci d'avoir partagé cette parenthèse de douceur avec nous sur Paradise FM. La nuit ne fait que commencer, restez bien branchés sur votre radio préférée. Et après cette magnifique chanson, ce seront encore 45 bonnes minutes de musique latino sur votre radio de prédilection.

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0: La soirée monte encore d'un cran sur Paradise FM. Nous entamons ensemble les 45 minutes. Oui, les 45 dernières minutes de notre voyage musical. Au micro, c'est Jonathan Agatin, extrêmement ravi de vibrer avec vous ce soir. Jusqu'au bout de cette tranche, nous laissons les commandes à une véritable légende de la fête et de la générosité, Chico et les Gypsies. Durant ces 45 prochaines minutes, ils réinventent les plus grandes chansons populaires avec leurs griffes inimitables, des guitares flamencas à Zandia, des cuivres festifs et une énergie gitane pure et contagieuse. Des classiques de la variété française aux plus grands tubes internationaux réinterprétés à la sauce rumba. Préparez-vous à chanter et à danser sur chaque note. Chico et les Gypsies ont eu le privilège d'enregistrer cette reprise en duo direct avec Billy Paul sur l'album Chico and the Gypsies and International Friends.
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Adaptation du célèbre canon en ré majeur de Johann Pachelbel, composé vers 1694. Une démonstration de virtuosité où la grille d'accords classiques la plus connue au monde devient un hymne festif mené par le martèlement des guitares flamencas. Ça se passe tout de suite avec les Gypsies sur Paradise FM. Chico et les Gypsies, s'il vous plaît.

0: L'album Unidos, sorti en septembre 2021, marque la rencontre entre le groupe Chico and the Gypsies et la chanteuse marocaine Hasna, créant une fusion gypsy orientale inédite avec, pour la première fois dans l'histoire du groupe, une voix féminine au premier plan. Piste phare de l'album, Alabina, c'est une réinterprétation du tube festif gypsy oriental des années 90. La voix orientale de Hasna s'y marie aux harmonies de guitare flamencas et au rythme d'Andalousie, alternant avec fluidité entre le chant arabe et l'espagnol. Oui, ça se passe tout de suite et juste après, ce sera Waka Waka.
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Tournable Waka Waka propulsé par le rythme endiablé et la générosité des guitares de Chico et les Gypsies, de quoi faire vibrer chaque recoin de Paradise FM. Place maintenant à la tendresse et aux souvenirs avec leur réinterprétation d'un monument de la chanson française, le célèbre hymne de Céline Dion, d'amour ou d'amitié. Quand la poésie des mots croise la chaleur des cordes gitanes, le résultat est tout simplement envoûtant. Laissez-vous embarquer par cette douceur dans Musica de la Noche, c'est Jonathan Agatin qui vous accompagne sur Paradise FM.

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1: Après cette touche de douce nostalgie, on fait immédiatement grimper le thermomètre sur votre radio. Direction les Caraïbes avec Chico et les Gypsies avec leur hymne ensoleillé Chica de Cuba. Préparez-vous à décoller ce soir les amis, et pour prolonger ce voyage jusqu'au sommet de la nuit, nous enchaînerons sans reprendre notre souffle avec la relecture Gypsy d'un classique absolu des années 80, plus près des étoiles. Le soleil de la Havane croise la magie de la rumba ce soir. Gardez le rythme, c'est Jonathan Agatin qui vous régale sur Paradise FM.

0: S'il y a bien un hymne universel de la rumba gitane, un morceau qui fait chavirer les pistes de danse de la planète entière depuis des décennies, c'est celui-ci, place à l'inégalable, au mythique Bamboleo par Chico et les Gypsies. Et pour maintenir cette ferveur au sommet juste après, nous enchaînerons avec une romance d'une intensité absolue, Amor de Mis Amores, la version espagnole enflammée de la foule d'Edith Piaf, sublimée par la passion et les guitares carmagaises. Préparez-vous à chanter et à taper des mains, c'est Jonathan Agatin qui met le feu à votre soirée sur Paradise FM.
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Ces 45 minutes d'énergie, de passion et de fête en compagnie de Chico et les Gypsies touchent déjà à leur fin sur Paradise FM. Mais pour clore ce voyage musical en apothéose, quoi de plus fort et de plus beau qu'un message universel de la fraternité et de tolérance? Place à leur somptueuse relecture de monuments de la chanson française, l'Aziza, le chef-d'œuvre de Daniel Balavoine. Quand les cordes gitanes et la ferveur des voix s'emparent de cette hymne à l'amour sans frontières, l'émotion devient tout simplement magistrale. Merci d'avoir partagé cette belle énergie avec nous. C'était Jonathan Agatin au micro pour vous accompagner. Prenez soin de vous, gardez la musique au cœur et restez toujours fidèles à Paradise FM. Et on se retrouve la semaine prochaine sur votre radio.

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